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Elle nous parlait de ce monde où chaque chose, chaque être brille l'éclat de son âme, où l'équilibre et l'art tout seul sont pas seulement des mots, où on se sent à chaque minute avide de vivre, de se sentir vivre. Elle m'emmenait dans ses pensées, nous partions dans une apesanteur parfumée, explorer, découvrir la rivière végétale, la caverne de velours noir, des forêts de jade souples, des cieux de diamètre. Quand j'étais là, elle souriait, me prenait la main, et je sentais sa vie bouillonnante envahir mon corps. Elle réchauffait chaque recoin de mon âme, et j'étais heureux de me sentir si proche, tellement proche, presque confondue. Et nous repartions pour un long voyage, au bout de